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1: Bon les gars, on est posé là. Mais c'est quoi l'ambiance là? On fait quoi?
2: Bon, on a quand même avec un restaurant et on finit avec une chicha.
3: Ah, tu proposes donc t'invites?
2: Non, pas aujourd'hui, pas cette
4: fois-ci. Mais comment non, frère? Toute l'année tu veux pas payer, toi, paye un peu.
2: Mais il est où Glitch en fait là?
5: Oh lui, frère, je l'ai appelé, il m'a dit j'arrive dans 10 minutes, mais tu connais.
2: 10 minutes là.
1: Mais attends, c'est pas lui là.
6: Chiche.
5: C'est comment les gars?
6: Alors
5: il y a des guests ici. Toute l'année il est en retard.
7: Ah, oh, ça va, c'est bon.
5: Comment, mais est-ce que tu sais pourquoi je suis en retard là?
2: Non,
5: dis, c'est pas mon problème.
2: Allez, qu'est-ce que nous raconter encore?
5: C'est pas ton problème, t'es sûr?
2: Certain.
5: Attends, tu sais ce que j'ai ramené là?
2: Ah,
5: j'ai ramené l'album, gros. Les gars. J'ai ramené l'album.
8: Yeah.
5: J'ai ramené l'album.
8: Yeah.
5: J'ai ramené l'album.
8: Yeah.
5: J'ai ramené l'album.
8: Yeah.
5: J'ai ramené l'album.
8: Yeah.
5: J'ai ramené l'album.
8: Yeah.
5: Oh.
1: Oh.
5: Oh, c'est bon, vous êtes sérieux là? Je peux décrocher ou vous allez bouder encore?
1: Vas-y.
5: Allô?
9: Allô?
5: Ouais.
9: Attends.
5: Ça va et toi?
9: C'est quoi?
5: Ah, je suis avec les autres là, on va se poser quelque part, je crois.
9: Ah,
5: okay.
9: Il va pas manger,
5: hein,
9: je
5: sais
9: pas manger.
5: Ah ouais, t'as pas mangé?
9: Oui.
5: Mmh. Vas-y, ok, ça marche.
9: Attends,
5: hey, c'est comment? Ça va?
9: C'est comment?
5: On est là et toi?
9: C'est bien.
5: Ok, ça va. Je te vois tout à l'heure.
9: À tout
5: à l'heure. Bisous.
10: Ça y est, c'est bon, on peut continuer à parler.
1: En fait, là, t'es en train de dire que tu vas pas manger avec nous, en fait.
2: Ouais. Mais...
11: C'est insinué, en fait.
10: C'est bon. Vite famille, tout ça, il a plus le temps, les gars.
1: Monsieur, ah ouais, grand
11: c'est
1: monsieur.
11: Ma chère,
5: wow, les gars,
10: est,
5: c'est bon.
10: Monsieur,
1: ah ouais, mon frère.
5: Ah gros, c'est ma vie qui a changé, c'est pas moi.
1: Eh, mais les gars.
5: J'ai ramené l'album. J'ai ramené l'album. J'ai ramené l'album.
1: J'ai ramené l'album.
5: J'ai ramené l'album.
10: J'ai ramené l'album.
1: Mon cœur.